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Bonjour à tous, n'oubliez pas de souhaiter une bonne fête au Julien que vous croiserez ce 2 août. Julien est un amoureux de la vie, il adore passer du temps avec sa famille et ses amis. Il éprouve un besoin de sécurité et se sent bien en compagnie des siens. Ambitieux, Julien accorde beaucoup d'importance à l'argent, il est en perpétuelle quête de richesse et vise le confort pour sa famille. Si Julien se situe au travail, c'est pour mettre les gens qu'il aime à l'abri du besoin. Voici les faits du jour, on remonte très loin à l'année 1589, marquée par l'assassinat d'Henri III à Saint-Cloud par le moine Jacques Clément. La même année,

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2: Bonjour à tous, l'horoscope de ce dimanche, on débute avec les béliers. Vous vous emportez trop facilement les béliers, essayez de garder la tête froide. Les taureaux, vous saurez défendre votre cause avec vigueur, vos idées seront entendues. Gémeaux, vous n'avez pas été trop dépensier ces derniers temps, vous pouvez être fier de vous et même vous autoriser un petit plaisir. Cancer, vous êtes prévoyant, vous ne laissez pas dépasser par les événements. Les lions, vous débutez la journée en pleine forme, un peu de repos va vous faire le plus grand bien. Vierge, vous recevez des marques d'affection de la part de votre entourage. Votre morale remonte en flèche. Les balances, cette semaine vous a fait du bien et ça va continuer. Vous êtes réceptif aux ondes positives et vous profitez volontiers de chaque instant. Les scorpions, vous n'hésitez pas à faire des sacrifices pour concrétiser vos projets. Vous savez ce que vous voulez. Sagittaire, les invitations fusent à droite et à gauche durant ces vacances. Il faut dire que vous êtes incontournable actuellement. Les Capricornes, vous faire remarquer et séduire, c'est votre objectif de ce dimanche. Vous allez l'atteindre très facilement. Les Verseaux, ne négligez pas les conseils de vos amis. Ils pourraient vous apporter plus que vous le pensez. Et enfin les Poissons, vous resserrez les liens avec vos proches. Ils vous aident à faire les bons choix. Avec tout ça, très belle journée, très bon dimanche.
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Bonjour à tous, n'oubliez pas de souhaiter une bonne fête au Julien que vous croiserez ce 2 août. Julien est un amoureux de la vie, il adore passer du temps avec sa famille et ses amis. Il éprouve un besoin de sécurité et se sent bien en compagnie des siens. Ambitieux, Julien accorde beaucoup d'importance à l'argent, il est en perpétuelle quête de richesse et vise le confort pour sa famille. Si Julien se situe au travail, c'est pour mettre les gens qu'il aime à l'abri du besoin. Voici les faits du jour, on remonte très loin à l'année 1589, marquée par l'assassinat d'Henri III à Saint-Cloud par le moine Jacques Clément. La même année, Henri IV devient roi de France. 1914, l'Allemagne lance un ultimatum à la Belgique. 1935, proclamation d'indépendance de l'Inde. 1990, les troupes irakiennes envahissent le Koweït. 2003, début d'une canicule sans précédent en Europe. 2007, à Minneapolis aux États-Unis, un pont autoroutier s'effondre pour des raisons inconnues, bilan au moins 4 morts et plus de 60 blessés, une vingtaine de disparus. Et puis en 2012, aux Jeux Olympiques de Londres, Émilie Fer décroche la médaille d'or de kayak slalom d'obstacle. Chaleur d'août, c'est du bien partout. Ce n'est que du bonheur pour ce 2 août. À demain.

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2: Bonjour à tous, l'horoscope de ce dimanche, on débute avec les béliers. Vous vous emportez trop facilement les béliers, essayez de garder la tête froide. Les taureaux, vous saurez défendre votre cause avec vigueur, vos idées seront entendues. Gémeaux, vous n'avez pas été trop dépensier ces derniers temps, vous pouvez être fier de vous et même vous autoriser un petit plaisir. Cancer, vous êtes prévoyant, vous ne laissez pas dépasser par les événements. Les lions, vous débutez la journée en pleine forme, un peu de repos va vous faire le plus grand bien. Vierge, vous recevez des marques d'affection de la part de votre entourage. Votre morale remonte en flèche. Les balances, cette semaine vous a fait du bien et ça va continuer. Vous êtes réceptif aux ondes positives et vous profitez volontiers de chaque instant. Les scorpions, vous n'hésitez pas à faire des sacrifices pour concrétiser vos projets. Vous savez ce que vous voulez. Sagittaire, les invitations fusent à droite et à gauche durant ces vacances. Il faut dire que vous êtes incontournable actuellement. Les Capricornes, vous faire remarquer et séduire, c'est votre objectif de ce dimanche. Vous allez l'atteindre très facilement. Les Verseaux, ne négligez pas les conseils de vos amis. Ils pourraient vous apporter plus que vous le pensez. Et enfin les Poissons, vous resserrez les liens avec vos proches. Ils vous aident à faire les bons choix. Avec tout ça, très belle journée, très bon dimanche.
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0: Bonjour à tous, n'oubliez pas de souhaiter une bonne fête au Julien que vous croiserez ce 2 août. Julien est un amoureux de la vie, il adore passer du temps avec sa famille et ses amis. Il éprouve un besoin de sécurité et se sent bien en compagnie des siens. Ambitieux, Julien accorde beaucoup d'importance à l'argent, il est en perpétuelle quête de richesse et vise le confort pour sa famille. Si Julien se situe au travail, c'est pour mettre les gens qu'il aime à l'abri du besoin. Voici les faits du jour, on remonte très loin à l'année 1589, marquée par l'assassinat d'Henri III à Saint-Cloud par le moine Jacques Clément. La même année, Henri IV devient roi de France. 1914, l'Allemagne lance un ultimatum à la Belgique. 1935, proclamation d'indépendance de l'Inde. 1990, les troupes irakiennes envahissent le Koweït. 2003, début d'une canicule sans précédent en Europe. 2007, à Minneapolis aux États-Unis, un pont autoroutier s'effondre pour des raisons inconnues, bilan au moins 4 morts et plus de 60 blessés, une vingtaine de disparus. Et puis en 2012, aux Jeux Olympiques de Londres, Émilie Fer décroche la médaille d'or de kayak slalom d'obstacle. Chaleur d'août, c'est du bien partout. Ce n'est que du bonheur pour ce 2 août. À demain.
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2: Bonjour à tous, l'horoscope de ce dimanche, on débute avec les béliers. Vous vous emportez trop facilement les béliers, essayez de garder la tête froide. Les taureaux, vous saurez défendre votre cause avec vigueur, vos idées seront entendues. Gémeaux, vous n'avez pas été trop dépensier ces derniers temps, vous pouvez être fier de vous et même vous autoriser un petit plaisir. Cancer, vous êtes prévoyant, vous ne laissez pas dépasser par les événements. Les lions, vous débutez la journée en pleine forme, un peu de repos va vous faire le plus grand bien. Vierge, vous recevez des marques d'affection de la part de votre entourage. Votre morale remonte en flèche. Les balances, cette semaine vous a fait du bien et ça va continuer. Vous êtes réceptif aux ondes positives et vous profitez volontiers de chaque instant. Les scorpions, vous n'hésitez pas à faire des sacrifices pour concrétiser vos projets. Vous savez ce que vous voulez. Sagittaire, les invitations fusent à droite et à gauche durant ces vacances. Il faut dire que vous êtes incontournable actuellement. Les Capricornes, vous faire remarquer et séduire, c'est votre objectif de ce dimanche. Vous allez l'atteindre très facilement. Les Verseaux, ne négligez pas les conseils de vos amis. Ils pourraient vous apporter plus que vous le pensez. Et enfin les Poissons, vous resserrez les liens avec vos proches. Ils vous aident à faire les bons choix. Avec tout ça, très belle journée, très bon dimanche.

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0: Bonjour à tous, n'oubliez pas de souhaiter une bonne fête au Julien que vous croiserez ce 2 août. Julien est un amoureux de la vie, il adore passer du temps avec sa famille et ses amis. Il éprouve un besoin de sécurité et se sent bien en compagnie des siens. Ambitieux, Julien accorde beaucoup d'importance à l'argent, il est en perpétuelle quête de richesse et vise le confort pour sa famille. Si Julien se situe au travail, c'est pour mettre les gens qu'il aime à l'abri du besoin. Voici les faits du jour, on remonte très loin à l'année 1589, marqué par l'assassinat d'Henri III à Saint-Cloud par le moine Jacques Clément. La même année, Henri IV devient roi de France. 1914, l'Allemagne lance un ultimatum à la Belgique. 1935, proclamation d'indépendance de l'Inde. 1990, les troupes irakiennes envahissent le Koweït. 2003, début d'une canicule sans précédent en Europe. 2007, à Minneapolis aux États-Unis, un pont autoroutier s'effondre pour des raisons inconnues. Bilan au moins 4 morts et plus de 60 blessés, une vingtaine de disparus. Et puis en 2012, aux Jeux Olympiques de Londres, Émilie Fer décroche la médaille d'or de kayak slalom d'obstacle. Chaleur d'août, c'est du bien partout. Ce n'est que du bonheur pour ce 2 août. À demain.
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1: Remontons le temps et arrêtons-nous dans les années 80.
2: Le dimanche 4 novembre 1984, André Rousselet, ex-directeur du cabinet du président de la République François Mitterrand, devenu président de Canal+, ouvre l'antenne à 8h du matin en appuyant sur le bouton en régie. Fraîchement accueilli par ses trois concurrentes publiques, la chaîne Canal+ connaît des débuts difficiles, notamment en raison d'une erreur de marketing. Le choix d'orienter la commercialisation vers les foyers les plus favorisés vivant dans les grandes villes au lieu d'un public bien plus large et populaire. Le 9 novembre 1984, Canal+ diffuse son premier match de football Nantes-Monaco avec 5 caméras. Le prix de l'abonnement était de 120 francs par mois, soit 18,46 €. Vous vous leviez, vous, à 3h du matin pour regarder Canal+.
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1: Le dimanche 4 novembre 1984, André Rousselet, ex-directeur du cabinet du président de la République François Mitterrand, devenu président de Canal+, ouvre l'antenne à 8h du matin en appuyant sur le bouton en régie. Fraîchement accueillie par ses trois concurrentes publiques, la chaîne Canal+ connaît des débuts difficiles, notamment en raison d'une erreur de marketing. Le choix d'orienter la commercialisation vers les foyers les plus favorisés vivant dans les grandes villes au lieu d'un public bien plus large et populaire. Le 9 novembre 1984, Canal+ diffuse son premier match de football Nantes-Monaco avec 5 caméras. Le prix de l'abonnement était de 120 francs par mois, soit 18,46 €. Vous vous leviez, vous, à 3h du matin pour regarder Canal+.
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3: C'est le hit des auditeurs, la suite avec Offenbach et Star Sailor, Oria et puis Angèle et Justice numéro 15. Angèle et Justice qui perd de 4 places cette semaine avec What You Want.
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2: La suite du classement, Teddy Swims arrive dans un instant, il progresse de 3 places, il est 11e. Et Gims, tout de suite, numéro 12 avec Soleil, c'est une place de mieux par rapport à il y a 8 jours.
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4: La suite du hit des auditeurs, Bruno Mars dans un instant numéro 8, Jérémy Frérot numéro 9 et en 10e place maintenant c'est Jennifer Lopez et David Guetta. Ils perdent 2 points cette semaine avec Save Me Tonight.
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1: Le hit des auditeurs suite avec Sound of Legend numéro 6. C'est une place de perdu hein, avec San Francisco par rapport à la semaine dernière. On les écoute juste après Nika, One Track Mind numéro 7. Nika qui perd une place.
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4: La suite de ce hit des auditeurs, Mauvais Joe dans un instant, ça ne bouge pas pour Pile, numéro 3. Alex Warren reste à la place numéro 4 avec Fever Dream et tout de suite c'est Temper City qui progresse de 2 points. 5e pour Self Aware.
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1: C'est la fin de ce hit des auditeurs. Dans un instant, le numéro 1, Shakira avec Die Die, numéro 1 pour la deuxième semaine consécutive. Et tout de suite, c'est Tame Impala avec Jenny Dracula. Ça ne bouge pas, ils sont toujours deuxième. On se retrouve la semaine prochaine pour un nouveau hit des auditeurs. Salut.
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1: Salut, bienvenue dans le hit des auditeurs. Cette semaine, 3 entrées dans ce classement et la première arrive dans un instant. C'est Martin Garrix et Ed Sheeran qui entre à la 28e place. D'abord, il y a Christophe Maé qui perd 10 places cette semaine. Il est 29e avec La Lune. Et tout de suite, c'est Taylor Swift, Elizabeth Taylor. Elle est numéro 30. Elle perd une place cette semaine.
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1: La suite du classement, Jake et Carla arrivent dans un instant, moins 8 places cette semaine pour la recette, numéro 26. Et PLK tout de suite, numéro 27, c'est 5 places de perdu pour Pocahontas.
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1: Le hit des auditeurs à suivre, Mauvais Joe, Maladie numéro 23, c'est deux places de mieux par rapport à la semaine dernière et tout de suite à la place numéro 25. Voici Charlotte Cardin qui entre dans ce hit des auditeurs avec The Way We Touch.
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1: Le classement continue avec la troisième et dernière entrée de la semaine. Elle est signée Big Flo et Oli. Ils entrent à la 22e place avec Picasso.
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2: C'est le hit des auditeurs qui continue avec Taïk dans un instant, numéro 18, Ugel et Solto, numéro 19, et Julien Lib et Ota. Ils progressent de 10 places cette semaine, Dis-moi où est 20e.
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2: Le classement continue, le classement que vous effectuez sur le hitdesauditeurs.com. La suite avec Bébé Rexha, New Religion. Elle est 16e, elle perd une place cette semaine. Et Ariana Grande tout de suite. Voici Hate That I Made You Love Me, numéro 17. Elle progresse de 6 places.
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1: C'est le hit des auditeurs, la suite avec Offenbach et Star Sailor, Oria et puis Angèle et Justice numéro 15. Angèle et Justice qui perd de 4 places cette semaine avec What You Want.
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2: numéro 15.

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2: À suite du hit des auditeurs, Bruno Mars dans un instant numéro 8, Jérémy Frérot numéro 9 et en 10e place maintenant c'est Jennifer Lopez et David Guetta. Ils perdent 2 points cette semaine avec Save Me Tonight.
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1: Le hit des auditeurs suite avec Sound of Legend numéro 6. C'est une place de perdu hein, avec San Francisco par rapport à la semaine dernière. On les écoute juste après Nika, One Track Mind numéro 7. Nika qui perd une place.
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2: La suite de ce hit des auditeurs, Mauvais Joe dans un instant, ça ne bouge pas pour pile numéro 3. Alex Warren reste à la place numéro 4 avec Fever Dream et tout de suite c'est Temper City qui progresse de 2 points. Cinquième pour Self Aware.
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3: C'est la fin de ce hit des auditeurs. Dans un instant, le numéro 1, Shakira avec Die Die, numéro 1 pour la deuxième semaine consécutive. Et tout de suite, c'est Tame Impala avec Jenny Dracula. Ça ne bouge pas, ils sont toujours deuxième. On se retrouve la semaine prochaine pour un nouveau hit des auditeurs. Salut.
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Et pour commencer la programmation musicale de ce soir, voici Mr. George Benson. Avec son titre 6 to 4. Excellent dimanche soir sur votre radio préférée en Funky Music.

20h21 à La Réunion, 19h21 à Mayotte. Juste avant, c'était les Five Star avec All Fall Down. Et à l'instant, ce sont les Deux Barges avec You Wear It Well. Vous aussi, sentez-vous bien sur votre radio préférée. Ce soir, ce dimanche soir, tout en funky music.

Juste avant, c'est votre radio préférée, c'était Colonel Abrams avec The Truth. Suivi de The Commandants avec Going Back to the Bank. Et à l'instant, c'est Hot Chocolate avec Outtake Number 9.

En pleine gloire, Michael Jackson avait accepté de faire un featuring avec un chanteur. Un seul et pas n'importe lequel. Le fils de Berry Gordy. Rockwell 1983. Featuring Michael Jackson. For Somebody's Watching Me.

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